0: Je n'ai pas participé à rien. 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